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5: Sachez apprécier votre vie. Quel que soit votre travail, faites-le de tout votre cœur, et cela par égard pour le Seigneur et non par égard pour des hommes. Colossiens 3, versets 23 à 24. Jésus est mort pour vous donner la vie en abondance. Pas seulement pendant les vacances ou quand vous faites du lèche-vitrine ou jouez au golf, mais tous les jours sans exception. Il veut que vous ayez de la joie à aller au supermarché, à conduire les enfants à l'école, à payer les factures, à faire le ménage ou à tondre la pelouse. Aimer sa vie, c'est une décision que l'on prend. Dites, je choisis de prendre plaisir à chaque aspect de mon existence parce que Jésus est mort pour que je sois rempli d'une joie indicible et glorieuse.
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4: Hey, toi, passe le mot. En effet, Jésus est toujours vivant. Il peut donc toujours prier Dieu pour eux. Hébreux 7, verset 25. Quelle grâce! Chaque jour, Jésus intercède pour toi. Alors, passe le mot.

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Dieu pourvoira à tous tes besoins selon sa richesse, avec gloire en Jésus-Christ.

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5: Sachez apprécier votre vie. Quel que soit votre travail, faites-le de tout votre cœur, et cela par égard pour le Seigneur et non par égard pour des hommes. Colossiens 3, versets 23 à 24. Jésus est mort pour vous donner la vie en abondance, pas seulement pendant les vacances ou quand vous faites du lèche-vitrine ou jouez au golf, mais tous les jours sans exception. Il veut que vous ayez de la joie à aller au supermarché, à conduire les enfants à l'école, à payer les factures, à faire le ménage ou à tondre la pelouse. Aimer sa vie, c'est une décision que l'on prend. Dites « Je choisis de prendre plaisir à chaque aspect de mon existence » parce que Jésus est mort pour que je sois rempli d'une joie indicible et glorieuse.
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4: Hey, toi, passe le mot. En effet, Jésus est toujours vivant. Il peut donc toujours prier Dieu pour eux. Hébreux 7, verset 25. Quelle grâce! Chaque jour, Jésus intercède pour toi. Alors, passe le mot.

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1: Très belle matinée à l'écoute de Radio Gospel et bienvenue en ce lundi matin. Nous sommes aujourd'hui le 8 juin et c'est un plaisir pour moi de vous retrouver encore en cette nouvelle matinée avec beaucoup, beaucoup de plaisir. Aujourd'hui, on va continuer et surtout commencer cette journée, mais aussi cette semaine avec tout le meilleur du gospel moderne. Ici, vous le savez, c'est de la musique 100% chrétienne. On va se réveiller tranquillou, comme on dit, avec la bonne musique et bien sûr plein de bons rendez-vous encore pour vous en réserve, notamment des rendez-vous de témoignages, de réflexions spirituelles. Il y aura également cette chronique La vérité, c'est la liberté, avec des orateurs et des oratrices toujours très inspirants, encore une fois, pour bien commencer la journée. On se cale sur Radio Gospel, à l'écoute notamment aussi d'Evan Craft ou encore Elevation Worship. Ça sera juste après la rubrique Vitaminée de Joyce Meyer. Il est 7h, bon réveil les amis.
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5: Sachez apprécier votre vie. Quel que soit votre travail, faites-le de tout votre cœur, et cela par égard pour le Seigneur et non par égard pour des hommes. Colossiens 3, versets 23 à 24. Jésus est mort pour vous donner la vie en abondance. Pas seulement pendant les vacances ou quand vous faites du lèche-vitrine ou jouez au golf, mais tous les jours sans exception. Il veut que vous ayez de la joie à aller au supermarché, à conduire les enfants à l'école, à payer les factures, à faire le ménage ou à tondre la pelouse. Aimer sa vie, c'est une décision que l'on prend. Dites, je choisis de prendre plaisir à chaque aspect de mon existence parce que Jésus est mort pour que je sois rempli d'une joie indicible et glorieuse.
4: Si vous souhaitez avoir plus d'encouragement de Joyce Meyer, abonnez-vous gratuitement à la newsletter sur joycemeyer.fr.

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Et en voici un très bon trio, Evencraft, KB et Sam Rivera, pour vous souhaiter une belle matinée, un bon réveil. Et ben oui, be alright, c'est comme ça que ça se passe sur Radio Gospel. On commence la journée avec le sourire, la bonne humeur, la bonne musique aussi, évidemment. Alors comment ça va bien de votre côté en ce lundi matin? Alors parfois, c'est vrai, le lundi, on a un petit peu de mal. Faut savoir se remettre parfois aussi du week-end. En tous les cas, vous êtes calés sur la bonne radio pour vous aligner encore aujourd'hui avec le cœur de Dieu. Il y a plein de bonnes choses pour vous en réserve aujourd'hui. Et d'ailleurs, déclarons-le sur notre vie encore aujourd'hui. Le meilleur est à venir. Attendons-nous à quelque chose de bon en ce lundi 8 juin. Et d'ailleurs, on va commencer aussi cette matinée avec toute la bonne musique pour vous qui nous écoutez d'ailleurs sur notre site internet radiogospel.fr, mais également sur notre application Radio Gospel. Bah oui, à télécharger gratuitement, je vous le rappelle, sur l'App Store, sur Google Play. Vous pouvez nous écouter directement sur votre tablette ou encore votre smartphone, où vous voulez, quand vous voulez. Eh ben oui, à la maison, au travail, dans votre voiture, dans les transports en commun, on vous accompagne partout. Et en musique, s'il vous plaît, notamment avec Sandy M ou encore tout de suite Alex Herbeat.

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0: Sandy M, merci pour la vie. Merci aussi à vous d'avoir choisi Radio Gospel en ce lundi matin. Merci aussi à Nicolas qui est fidèle, comme chaque matin d'ailleurs, dans cette émission pour nous présenter son rendez-vous, sa chronique. C'est du nouveau dans l'air aux côtés d'un nouvel artiste, comme chaque matin d'ailleurs. Aujourd'hui, ce sera Gauthier Cul, là pour nous parler de ce titre « Seigneur, je crois ». Alors, quelle est l'histoire de cette chanson ? Eh bien, nous allons le savoir très très vite, ne toucher à rien. Ça sera juste après Ben Morin ou encore Daniel Nicole Johnson. Belle matinée, allez, un bon petit café, on s'écoute ça ensemble.
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0: Et chose promise, chose due comme chaque matin, place à Nicolas aux côtés aujourd'hui de Gauthier Kulula pour nous parler de l'histoire de cette chanson. Du nouveau dans l'air, chaque chant a son histoire avec Gauthier Kulula sur Radio Gospel.

0: Merci Gauthier encore pour ce chant qui est plus qu'un chant, qui est une déclaration de foi. Mmh. Et c'est ça que j'aime en fait avec la louange, c'est de pouvoir mettre des paroles dans la bouche des chrétiens. Mmh. Et est-ce que c'était ton désir aussi avec ce chant ou c'était plus personnel?
1: Bah, c'est toujours au début personnel. Après, c'est un peu comme le prédicateur qui fait son message et qui le ressent pour lui dans un premier temps. Et puis après, il le partage aux autres. C'est exactement la même chose. Là, c'est... je suis resté scotché sur le « je suis » que Dieu dit à Moïse. Mmh. « Je suis ton voix ». Je me suis dit « waouh ». Au moment où je le lis, « je suis », c'est d'actualité. Au moment où il le dit à Moïse, « je suis », il est d'actualité. Et au moment où les enfants de mes enfants le liront, ce « je suis » pardon, sera encore d'actualité. Et c'est un peu ça qui m'a percuté dans ce message. Si tu veux, dans ce chant, ma partie préférée, c'est « car tu es, je suis ».
0: C'est vrai, c'est très fort. C'est un passage très fort que j'aime beaucoup également. Et donc, tu l'as composé à la guitare, tu l'as composé au piano, ce chant. Ça s'est passé comment?
1: À la guitare aussi.
0: Ok, et donc là, c'est pareil, tu avais déjà les paroles écrites dans un carnet? C'est où
1: Là, en fait, on va dire que c'est venu de façon plus spontanée. On va dire que celui-là m'a pris peu de temps, 15-20 minutes.
0: Ah oui, ouais. Ah, c'est très rapide pour une composition. Ouais. Et en 15 minutes, tu avais le chant tel qu'il est là?
1: J'avais le chant tel que j'ai là.
0: Ah, c'était flash éclair. Ouais.
1: En fait, j'avais exactement les paroles, j'ai changé la mélodie. On a eu la répétition et je crois que j'ai dû envoyer encore un mémo le soir même pour dire demain on chantera comme ça.
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0: Bonosco en featuring avec Dan Luiten pour ce titre « Plus près de ton cœur » et plus près aussi toujours de la vérité qui nous rend libres avec cette chronique « La vérité, c'est la liberté » sur Radio Gospel.
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2: Mais c'est quoi l'intégrité? Ça veut dire quoi l'intégrité? Alors moi j'aime bien dire que celui qui est intègre, c'est celui qui fait ce qu'il dit. Et qui dit ce qu'il fait. C'est-à-dire, il cache rien, il est honnête, il est vrai. C'est la vérité du cœur, l'intégrité. Mais ça veut dire aussi, c'est une forme de loyauté, c'est une forme de fidélité. Quelqu'un qui est intègre, en fait, c'est vraiment la personne que tout le monde recherche, surtout les patrons. Ils rêvent d'avoir des employés intègres, qui ne mentent pas, qui ne volent pas, qui viennent à l'heure au travail, enfin, toutes ces choses-là. Nous, les femmes, on rêve d'avoir un mari intègre, et puis les maris, certainement, qui rêvent d'avoir des femmes intègres. Mais c'est une denrée rare aujourd'hui. Et pourtant, un chrétien, il se doit d'être intègre. Le signe de ta chrétienté, ça doit être l'intégrité.
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Et à l'instant, c'est signé Jessie Elsa Palma, Destinée. Et d'ailleurs, on aura le plaisir aussi de la retrouver, cette artiste, notamment sur la scène du Jesus Festival qui se tiendra encore une fois cette année, je vous le rappelle, les 21, 22, 23 août prochains au Palais Monial, comme chaque année d'ailleurs, avec une belle brochette d'artistes à venir, notamment tête de liste For King and Country. Il y aura également le groupe Glorious Momentum, Dan Luiten, Nikita Thomas Blanc, Boom Warchip ou encore le groupe EXO, s'il vous plaît, et Maggie Blanchard. Enfin voilà, plein d'artistes encore à découvrir. D'ailleurs, si vous voulez découvrir tout ça, n'hésitez pas, hein, vous pouvez vous rendre sur le site jesusfestival.fr pour d'ores et déjà aussi réserver vos places. Et d'ailleurs, n'hésitez pas aussi, plein de stands qui seront là présents pour vos enfants, plein d'ateliers pour vos enfants, de spectacles également. Les enfants sont loin d'être en reste, bien au contraire, et vous pouvez justement découvrir tout le programme, toute la programmation sur le site, donc je vous le rappelle, jesusfestival.fr. Et on continue aussi à découvrir cette belle programmation sur Radio Gospel avec la musique bien sûr de Tendry et tout de suite Judy Kaye.

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0: Très belle matinée, l'écoute de Radio Gospel, bienvenue en ce lundi matin. Nous sommes aujourd'hui le 8 juin, il est précisément 8h et on repart pour une nouvelle heure ensemble. Moi c'est Jeanne, je vous accompagne encore jusqu'à 9h, une heure de programmation musicale, une heure aussi où on va pouvoir découvrir également de nouveaux rendez-vous s'il vous plaît, notamment rendez-vous témoignage, My Story, ce sera aux alentours de 8h30. Il y aura également une réflexion spirituelle à partager encore ensemble aujourd'hui dans un petit quart d'heure avec la pensée du jour du top chrétien et puis bien sûr aussi la musique, les New Boys, Elevation Rhythm, ce sera juste après votre rendez-vous quotidien Passe le mot sur Radio Gospel, il est 8h.
3: Hé toi, passe le mot. En effet, Jésus est toujours vivant. Il peut donc toujours prier Dieu pour eux. Hébreux 7, verset 25. Quelle grâce! Chaque jour, Jésus intercède pour toi. Alors, passe le mot.

Vous avez choisi Radio Gospel et vous faites bien d'être là en ce lundi matin. À l'instant, c'était les New Boys. Et on va continuer aussi toujours avec ce rendez-vous qui nous amène à nous rapprocher davantage de la pensée de Dieu et du cœur de Dieu. Avec votre rubrique quotidienne, la pensée du jour du Top Chrétien. 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Et à ce titre, eh bien, nous pouvons bénéficier de nombreux rendez-vous et contenus que vous retrouvez bien sûr aussi sur topchrétien.com. 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Pour l'heure, eh bien, on va continuer en musique avec le groupe Résistance aux côtés de William Kouamé, avec ce titre émerveillé, pour ensuite filer tout droit donc, vers votre rendez-vous quotidien, la pensée du jour. Bougez pas.

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1: Si vous êtes racheté, dites-le, de Derek Prince. Qu'ainsi disent les rachetés de l'Éternel, ceux qu'il a délivrés de la main de l'ennemi. Psaume 107, verset 2. Certaines personnes peuvent être persuadées qu'elles ont été délivrées de la main de l'ennemi, et d'autres, non. Pour ma part, je sais parfaitement où j'étais avant que Jésus vienne dans ma vie. Je n'ai aucun doute à ce sujet. Je sais ce que c'est que d'être dans la main du diable, et je ne veux plus y retourner. Je sais aussi que, selon ce que dit l'Écriture, le sang de Jésus m'en a délivré et il m'a placé dans la main du bon berger. Jésus a dit de ses brebis, « Je leur donne la vie éternelle et elles ne périront jamais et personne ne les ravira de ma main. » Selon Jean, chapitre 10, verset 28. Voilà comment s'est effectué le transfert entre la main du diable et celle du Seigneur. Vous noterez que ce transfert n'est effectif et ne nous sera bénéfique que si nous faisons une chose, que nous disions ainsi. Qu'ainsi disent les rachetés de l'Éternel. Si vous êtes rachetés, dites-le. Si vous ne le dites pas, votre rédemption n'est pas effective. C'est la parole de votre témoignage qui rend le sang de Jésus efficace. Proclamez-vous votre délivrance comme un témoignage vivant de votre rédemption ? Prenez le temps d'écouter ce que Dieu veut vous dire à ce sujet.
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C'est signé le groupe Hillsong sur Radio Gospel avec priorité. Ben oui, vous faites de Dieu aussi votre priorité lorsque l'on se cale dans nos cœurs, dans nos vies, dans nos pensées, avec la parole de Dieu, avec la louange, avec l'adoration et avec aussi ces moments de réflexion spirituelle. C'est aussi ce qu'on va découvrir dans quelques minutes, un temps de témoignage. Parce que nous croyons vraiment que le témoignage a une puissance, il impacte les cœurs, il impacte les vies. Et c'est ce qu'on va découvrir notamment avec le témoignage d'Andréane Lafleur, elle qui a entendu la voix de Dieu lui parler, mais pour lui dire quoi ? Eh bien, nous allons le découvrir dans quelques minutes. Restez avec moi pour votre rubrique My Story. Ce sera juste après École Pierre ou encore Elevation Worship sur Radio Gospel.

0: 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Et place à présent à votre rendez-vous témoignage, My Story sur Radio Gospel, ce rendez-vous que vous retrouvez, je vous le rappelle, dans son intégralité ce soir à 20h. En attendant, je vous souhaite une très bonne écoute. 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
1: Ayant vécu dans plusieurs villes au Canada avec des parents croyants mais stricts, cela n'a pas été facile. Nous étions pauvres car mon père faisait des études en théologie et ne pouvait pas travailler. J'étais la deuxième de 4 enfants turbulents. Je n'avais pas beaucoup d'attention et j'essayais de l'obtenir en étant le plus sage possible. J'avais aussi très peur de mon père qui était souvent agressif envers nous. Ma mère était douce, mais elle était très exigeante. Le résultat fut que dès ma tendre enfance, je me suis fait rejeter à l'école à cause de mes vieux vêtements parce que j'étais souvent la petite nouvelle et qu'on me prenait pour une proie facile. En fait, j'avais une mauvaise estime de moi. Dès l'âge de 10 ans, j'ai commencé à chercher l'amour partout où il se présentait, mais le vide en moi continuait de grandir. À l'âge de 13 ans, j'ai eu un copain qui m'a laissé tomber durant une retraite de jeunesse. C'est à ce moment que j'ai voulu en finir. J'avais ouvert mon cœur à quelqu'un, mais il confirmait ma pire crainte. Je n'étais pas digne d'amour. Seule, je me suis mise à prier, à pleurer, à crier et à m'auto-mutiler. Qui allait m'aimer? Dans mon cœur, j'entendais une voix me dire « Moi, je t'aime ». Avec ces paroles réconfortantes, je suis retournée à la maison et près de mon lit un soir, j'ai fait un pacte avec lui. « Dieu, je crois que tu existes. Je veux faire un pacte avec toi. Je te promets de ne pas fréquenter personne pour les 2 prochaines années si tu me donnes mon mari en retour. » Et depuis ce jour, ma vie a complètement changé. Je n'étais plus esclave de mon besoin d'être aimée car l'amour inconditionnel de Dieu me comblait. Dans cette histoire, Dieu a guéri le cœur brisé de mes parents et ils sont devenus des gens extraordinaires. Cela m'a permis de faire la paix avec mon passé et d'apprendre à pardonner. J'ai rencontré un gars merveilleux qui est devenu mon meilleur ami, mon copain, et ensuite mon mari. Je vous encourage à chercher Dieu. Quand on s'approche de lui et qu'on lui fait confiance, il répond à nos prières de façon concrète et il nous remplit d'une paix incroyable.
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0: Et c'est signé Cara à l'instant sur Radio Gospel en ta présence et en votre présence chaque jour. C'est ça aussi qui fait notre bonheur pour toute l'équipe de Radio Gospel, c'est de savoir que vous êtes là et que cette radio vous fait du bien et vous bénit. D'ailleurs, nous vous laissons toute la parole sur notre répondeur Radio Gospel. Et d'ailleurs, pour preuve, nous allons écouter tout de suite le message de Anne qui nous a laissé donc un message sur notre répondeur. On l'écoute tout de suite.
1: Bonjour, Anne Pépin, d'Angers. Je me permets de vous encourager. Merci parce que là, j'écoute radiogospel.fr et je suis tombée sur un beau chant, God Almighty. J'ai vraiment besoin de ça, ça me fortifie. Étant actuellement dans des épreuves, un combat spirituel, ça me fait vraiment du bien, ça me fortifie. Donc, je voulais vraiment vous remercier, toute l'équipe de Radio Gospel. Voilà, je vous souhaite une très très belle journée. Soyez bénis, God bless you. À bientôt.
0: Eh ben merci beaucoup Anne qui nous écoute donc depuis Angers sur notre site internet radiogospel.fr. Merci pour ce message si encourageant. Eh bien moi je le reçois comme ça, en plein cœur, ça fait du bien. Et d'ailleurs, si vous aussi, vous voulez faire comme Anne, nous laisser un message sur notre répondeur, surtout n'hésitez pas, c'est au 0756 88 22 00. Le 0756 88 22 00. D'ailleurs, c'est un numéro que vous pouvez retrouver, bien sûr, sur notre site internet ou encore sur notre application. Et moi, je vous ferai, bien sûr, avec beaucoup de plaisir, une spéciale dédicace rien que pour vous. La suite en musique avec MLK Musique ou encore Ayane Labiche.

groupe MLK à l'instant sur Radio Gospel et ça fait du bien tout simplement de passer ces moments-là en musique. La musique 100% chrétienne ici, vous le savez, c'est le meilleur hein, du gospel moderne et ça fait tout simplement du bien de se recentrer. Alors non seulement sur la louange mais aussi sur la parole de Dieu, sur les témoignages et d'ailleurs encore une fois un encouragement à venir à 9h avec la rubrique vitaminée de Joyce Meyer, mais ça va se passer aux côtés de Sabrina. Ça y est, je vais lui céder toute la place, le micro, le casque, le siège, tout ce qui va avec d'ailleurs, pour qu'elle puisse vous accompagner comme chaque matin d'ailleurs aussi. Elle joue les prolongations avec vous de 9h à 10h. Sabrina à vos côtés. Moi, c'est promis, je vous retrouve bien sûr dès demain. De 7h à 9h, c'est moi qui vous réveille, Jeanne, pour vous accompagner avec beaucoup de plaisir. Je vous quitte en musique. École Pierre ou encore Phil Wickham, c'est la suite. Je vous fais plein de gros bisous et vraiment, soyez richement bénis en ce lundi matin. À demain. 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
0: Bonjour à tous et bienvenue, il est 9h, c'est une joie immense de vous retrouver pour ouvrir cette magnifique semaine ensemble sur Radio Gospel Matinée. C'est Sabrina, j'espère que vous débutez ce lundi 8 juin avec joie. En tout cas, ce matin, on fait le plein de force avec le meilleur du gospel moderne et une programmation 100% chrétienne qui va vous donner un bel élan pour toute la journée. Allez, au programme de cette heure de partage, eh bien, nous aurons le bonheur d'écouter Jeanne au travers de sa chronique D'une pensée à l'autre, où elle nous donnera des clés précieuses pour réaligner nos pensées sur celles de Dieu. Mais pour l'heure, on démarre avec la méditation inspirante de Joss Meyer, votre vitamine quotidienne. Très bonne écoute sur Radio Gospel.
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6: Sachez apprécier votre vie. Quel que soit votre travail, faites-le de tout votre cœur, et cela par égard pour le Seigneur et non par égard pour les hommes. Colossiens 3, versets 23 à 24. Jésus est mort pour vous donner la vie en abondance. Pas seulement pendant les vacances ou quand vous faites du lèche-vitrine ou jouez au golf, mais tous les jours sans exception. Il veut que vous ayez de la joie à aller au supermarché, à conduire les enfants à l'école, à payer les factures, à faire le ménage ou à tondre la pelouse. Aimer sa vie, c'est une décision que l'on prend. Dites, je choisis de prendre plaisir à chaque aspect de mon existence parce que Jésus est mort pour que je sois rempli d'une joie indicible et glorieuse.
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belle puissance dans cette louange. Et oui, c'était Pierre Cossa avec le magnifique titre « Mes lendemains sont assurés ». Quelle promesse incroyable pour notre marche de tous les jours. Oui, notre avenir est en sécurité entre les mains du Seigneur. Allez, il est 9h passées d'une dizaine de minutes, c'est Sabrina. Vous êtes connectés sur Radio Gospel Matinée. Restez bien avec nous car dans quelques minutes, nous allons rejoindre Jeanne, et oui, qui va nous édifier au travers de sa chronique quotidienne d'une pensée à l'autre. Mais d'ici là, on va faire le plein de louanges avec deux pépites musicales. Et oui, qui arrivent tout de suite. On va commencer par MLK Music, Sébastien Corne et Jesse Elsa Palma avec leur titre Tout est nouveau, suivi juste après de Danny Gauquet. Très bonne écoute sur Radio Gospel.

0: C'était le puissant Only for a Moment, seulement pour un moment, signé Danny Gokey. Oui, un rappel percutant que les difficultés d'ici-bas ne font que passer. Et comme le dit si bien le psalmiste, le soir arrivent les pleurs et le matin l'allégresse. Oui, la joie. Et cette joie bien chrétienne, elle prend racine dans notre esprit. Et le combat de la foi, se gagne d'abord là. Ce sont bel et bien nos pensées qui orientent et dirigent toute notre vie spirituelle. Et bien, c'est l'occasion parfaite pour ouvrir notre temps de partage avec Jeanne, qui va nous édifier, nous encourager au travers de sa chronique d'une pensée à l'autre, un rendez-vous précieux pour apprendre à confier chaque pensée au Seigneur. On l'écoute maintenant.
1: D'une pensée à l'autre. Être libre. Libre de vivre, de voyager, de s'exprimer, libre de faire ce qu'on veut quand on veut. Et puis-je rajouter à cela, libre de vouloir être libre. Car quand le besoin se fait oppressant de vivre à tout prix de voyages, de découvertes, quand la liberté d'expression s'exprime avec violence parfois, quand le libre arbitre nous pousse davantage à juger qu'à aimer, qui est réellement libre en vérité? Celui qui revendique constamment son droit à la liberté? Celui qui écrase la parole de l'autre pour se faire entendre? Notre liberté est relative à nos propres prisons intérieures. Dieu nous parle de la vraie liberté, celle qui en réalité nous détache de nous-mêmes. Cette liberté-là ne réclame même pas son droit de vivre puisqu'elle offre la vie. Demeurons donc fermes, car c'est pour la vraie liberté que Christ nous a affranchis. Ne nous laissons pas mettre sous le joug de la servitude de nos propres besoins de liberté.

Quel moment de communion intense. Et oui, c'était à l'instant Amanda Johnson avec son titre en français, La beauté dans ma louange. Et oui, la parole de Dieu, eh bien, nous invite à offrir un sacrifice de louange en tout temps, car c'est là que réside la vraie beauté d'un cœur reconnaissant et béni. Je suis très heureuse en tout cas d'être avec vous ce matin. J'espère que vous allez bien. 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Et vous pouvez également nous rendre visite sur notre site internet radiogospel.fr. D'ailleurs, tiens, c'est là que vous retrouverez notamment notre nouvelle chronique « La vérité, c'est la liberté ». Une minute de vérité biblique percutante pour renouveler eh bien, notre intelligence et marcher la tête haute. Allez, tout de suite, place à la louange avec deux pépites musicales. On va retrouver Ben Morin avec son titre « Habillé de miracle », une déclaration puissante pour déclarer la faveur divine sur notre journée, suivie de Jekyll & Kerr. Très bien écoute sur Radio Gospel.

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Nous venons à l'instant d'écouter le magnifique morceau Don't Faint, Ne faiblis pas, signé J.K. Linker. Et oui, quelle force! N'oubliez pas que la joie du Seigneur est notre rempart. Alors tenez ferme, quoi que vous viviez en ce moment. Allez, vous voulez encourager quelqu'un ce matin? Eh bien, exprimez votre gratitude et édifiez les autres auditeurs. Laissez-nous dès maintenant un témoignage ou un message d'encouragement sur notre répondeur. Contactez le 0756 88 22 00. Je répète, 0756 88 22 00. Allez, on poursuit notre matinée en musique. On va retrouver deux morceaux puissants. Et oui, on va commencer par Glorious avec son titre Ma prière dans la tempête, suivi d'Elevation Worship et leur titre So So Good. Très bonne écoute sur Radio Gospel.

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C'était à l'instant le magnifique et entraînant So So Good en français tellement bon de Elevation Worship avec Phil Wilkham et Brandon Lake. Un rappel puissant. Et oui, notre Dieu est infiniment bon. En tout cas, merci pour votre fidélité. Oui, une heure, ça passe vite. On arrive déjà à la fin. Mais pour ne rien manquer de nos moments de partage, rappelez-vous que l'équipe de Radio Gospel aime vous accompagner, cela tout au long de la journée. Retrouvez nos quatre rendez-vous quotidiens. Et oui, retrouvez d'abord Jeanne sur Radio Gospel matin de 7h à 9h. Jeanne va vous aider à poser un regard de foi et de joie dès le réveil. Puis moi, j'ai le bonheur de vous retrouver, Sabrina, oui, sur Radio Gospel matinée de 9h à 10h. Je vous accompagne pour insuffler un petit peu de peps dans votre matinée. En fin de journée, place à Loïc sur Radio Gospel soirée de 18h à 19h. Un rendez-vous apaisant pour confier bien votre journée au Seigneur. Et oui, Loïc va vous aider à vous détendre tout en douceur. Et enfin, vivez un moment fort avec Nicole dans l'instant d'après de 19h à 20h. Une belle parenthèse dans votre soirée. Allez, pour clore cette belle matinée ensemble, place à deux titres. Nous allons d'abord écouter Dan Lutten, Tu es glorieux, suivi de Matka avec son titre Tu me connais. Quant à moi, il est l'heure de vous souhaiter une très belle journée, une très bonne écoute sur Radio Gospel et je vous dis à demain.

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4: Hé, hey, toi, passe le mot. En effet, Jésus est toujours vivant. Il peut donc toujours prier Dieu pour eux. Hébreux 7, verset 25. Quelle grâce! Chaque jour, Jésus intercède pour toi. Alors, passe le mot.

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0: Merci Gauthier encore pour ce chant qui est plus qu'un chant, qui est une déclaration de foi. Et c'est ça que j'aime en fait avec la louange, c'est de pouvoir mettre des paroles dans la bouche des chrétiens. Et est-ce que c'était ton désir aussi avec ce chant ou c'était plus personnel?
1: Bah, c'est toujours au début personnel. Après, c'est un peu comme le prédicateur qui fait son message et qui le ressent pour lui dans un premier temps. Et puis après, il le partage aux autres. C'est exactement la même chose. Là, c'est... je suis resté scotché sur le « je suis » que Dieu dit à Moïse. « Je suis ton voix ». Je me suis dit « waouh ». Au moment où je le lis, « je suis », c'est d'actualité. Au moment où il le dit à Moïse, « je suis », il est d'actualité. Et au moment où les enfants de mes enfants le liront, ce « je suis » sera encore d'actualité. Et c'est un peu ça qui m'a percuté dans ce message. Si tu veux, dans ce chant... ma partie préférée, c'est « Car tu es, je suis
0: ». C'est vrai, c'est très fort. C'est un passage très fort que j'aime beaucoup également. Et donc, tu l'as composé à la guitare, tu l'as composé au piano, ce chant. Ça s'est passé comment?
1: À la guitare aussi,
0: ouais. OK. Et donc là, c'est pareil, tu avais déjà les paroles écrites dans un carnet?
1: Là, en fait, on va dire que c'est venu de façon plus spontanée. On va dire que celui-là m'a pris peu de temps, 15-20 minutes.
0: Ah oui, ouais. Ah, c'est très rapide pour une composition. Ouais. Et en 15 minutes, tu avais le chant tel qu'il est là.
1: J'avais le chant tel que j'ai là.
0: Ah, c'était flash éclair.
1: Ouais. En fait, j'avais exactement les paroles. J'ai changé la mélodie. On a eu la répétition et je crois que j'ai dû envoyer encore un mémo le soir même pour dire demain on chantera comme ça.
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6: Sachez apprécier votre vie. Quel que soit votre travail, faites-le de tout votre cœur, et cela par égard pour le Seigneur et non par égard pour des hommes. Colossiens 3, versets 23 à 24. Jésus est mort pour vous donner la vie en abondance. Pas seulement pendant les vacances ou quand vous faites du lèche-vitrine ou jouez au golf, mais tous les jours sans exception. Il veut que vous ayez de la joie à aller au supermarché, à conduire les enfants à l'école, à payer les factures, à faire le ménage ou à tondre la pelouse. Aimer sa vie, c'est une décision que l'on prend. Dites, je choisis de prendre plaisir à chaque aspect de mon existence parce que Jésus est mort pour que je sois rempli d'une joie indicible et glorieuse.
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0: si vous êtes racheté, dites-le, de Derek Prince. Qu'ainsi disent les rachetés de l'Éternel, ceux qu'il a délivrés de la main de l'ennemi. Psaume 107, verset 2. Certaines personnes peuvent être persuadées qu'elles ont été délivrées de la main de l'ennemi, et d'autres, non. Pour ma part, je sais parfaitement où j'étais avant que Jésus vienne dans ma vie. Je n'ai aucun doute à ce sujet. Je sais ce que c'est que d'être dans la main du diable, et je ne veux plus y retourner. Je sais aussi que, selon ce que dit l'Écriture, le sang de Jésus m'en a délivré, et il m'a placé dans la main du bon berger. Jésus a dit de ses brebis, « Je leur donne la vie éternelle, et elles ne périront jamais, et personne ne les ravira de ma main. » Selon Jean, chapitre 10, verset 28. Voilà comment s'est effectué le transfert entre la main du diable et celle du Seigneur. Vous noterez que ce transfert n'est effectif et ne nous sera bénéfique que si nous faisons une chose, que nous disions ainsi. Qu'ainsi disent les rachetés de l'Éternel. Si vous êtes rachetés, dites-le. Si vous ne le dites pas, votre rédemption n'est pas effective. C'est la parole de votre témoignage qui rend le sang de Jésus efficace. Proclamez-vous votre délivrance comme un témoignage vivant de votre rédemption ? Prenez le temps d'écouter ce que Dieu veut vous dire à ce sujet.
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2: Ayant vécu dans plusieurs villes au Canada avec des parents croyants mais stricts, cela n'a pas été facile. Nous étions pauvres car mon père faisait des études en théologie et ne pouvait pas travailler. J'étais la deuxième de quatre enfants turbulents. Je n'avais pas beaucoup d'attention et j'essayais de l'obtenir en étant le plus sage possible. J'avais aussi très peur de mon père qui était souvent agressif envers nous. Ma mère était douce, mais elle était très exigeante. Le résultat fut que dès ma tendre enfance, je me suis fait rejeter à l'école à cause de mes vieux vêtements parce que j'étais souvent la petite nouvelle et qu'on me prenait pour une proie facile. En fait, j'avais une mauvaise estime de moi. Dès l'âge de 10 ans, j'ai commencé à chercher l'amour partout où il se présentait, mais le vide en moi continuait de grandir. À l'âge de 13 ans, j'ai eu un copain qui m'a laissé tomber durant une retraite de jeunesse. C'est à ce moment que j'ai voulu en finir. J'avais ouvert mon cœur à quelqu'un, mais il confirmait ma pire crainte. Je n'étais pas digne d'amour. Seule, je me suis mise à prier, à pleurer, à crier et à m'auto-mutiler. Qui allait m'aimer? Par mon cœur, j'entendais une voix me dire « Moi, je t'aime ». Avec ces paroles réconfortantes, je suis retournée à la maison et près de mon lit un soir, j'ai fait un pacte avec lui. « Dieu, je crois que tu existes. Je veux faire un pacte avec toi. Je te promets de ne pas fréquenter personne pour les deux prochaines années si tu me donnes mon mari en retour. » Et depuis ce jour, ma vie a complètement changé. Je n'étais plus esclave de mon besoin d'être aimée car l'amour inconditionnel de Dieu me comblait. Dans cette histoire, Dieu a guéri le cœur brisé de mes parents et ils sont devenus des gens extraordinaires. Cela m'a permis de faire la paix avec mon passé et d'apprendre à pardonner. J'ai rencontré un gars merveilleux qui est devenu mon meilleur ami, mon copain, et ensuite mon mari. Je vous encourage à chercher Dieu. Quand on s'approche de lui et qu'on lui fait confiance, il répond à nos prières de façon concrète et il nous remplit d'une paix incroyable.
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3: Hey, toi, passe le mot. En effet, Jésus est toujours vivant. Il peut donc toujours prier Dieu pour eux. Hébreux 7, verset 25. Quelle grâce! Chaque jour, Jésus intercède pour toi. Alors, passe le mot.

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1: Ayant vécu dans plusieurs villes au Canada avec des parents croyants mais stricts, cela n'a pas été facile. Nous étions pauvres car mon père faisait des études en théologie et ne pouvait pas travailler. J'étais la deuxième de quatre enfants turbulents. Je n'avais pas beaucoup d'attention et j'essayais de l'obtenir en étant le plus sage possible. J'avais aussi très peur de mon père qui était souvent agressif envers nous. Ma mère était douce, mais elle était très exigeante. Le résultat fut que dès ma tendre enfance, je me suis fait rejeter à l'école à cause de mes vieux vêtements parce que j'étais souvent la petite nouvelle et qu'on me prenait pour une proie facile. En fait, j'avais une mauvaise estime de moi. Dès l'âge de 10 ans, j'ai commencé à chercher l'amour partout où il se présentait, mais le vide en moi continuait de grandir. À l'âge de 13 ans, j'ai eu un copain qui m'a laissé tomber durant une retraite de jeunesse. C'est à ce moment que j'ai voulu en finir. J'avais ouvert mon cœur à quelqu'un, mais il confirmait ma pire crainte. Je n'étais pas digne d'amour. Seule, je me suis mise à prier, à pleurer, à crier et à m'auto-mutiler. Qui allait m'aimer? Dans mon cœur, j'entendais une voix me dire « Moi, je t'aime ». Avec ces paroles réconfortantes, je suis retournée à la maison et près de mon lit un soir, j'ai fait un pacte avec Dieu. « Dieu, je crois que tu existes. Je veux faire un pacte avec toi. Je te promets de ne pas fréquenter personne pour les deux prochaines années si tu me donnes mon mari en retour. » Et depuis ce jour, ma vie a complètement changé. Je n'étais plus esclave de mon besoin d'être aimée car l'amour inconditionnel de Dieu me comblait. Dans cette histoire, Dieu a guéri le cœur brisé de mes parents et ils sont devenus des gens extraordinaires. Cela m'a permis de faire la paix avec mon passé et d'apprendre à pardonner. J'ai rencontré un gars merveilleux qui est devenu mon meilleur ami, mon copain, et ensuite mon mari. Je vous encourage à chercher Dieu. Quand on s'approche de lui et qu'on lui fait confiance, il répond à nos prières de façon concrète et il nous remplit d'une paix incroyable.
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5: Sachez apprécier votre vie. Quel que soit votre travail, faites-le de tout votre cœur, et cela par égard pour le Seigneur et non par égard pour des hommes. Colossiens 3, versets 23 à 24. Jésus est mort pour vous donner la vie en abondance, pas seulement pendant les vacances ou quand vous faites du lèche-vitrine ou jouez au golf, mais tous les jours sans exception. Il veut que vous ayez de la joie à aller au supermarché, à conduire les enfants à l'école, à payer les factures, à faire le ménage ou à tondre la pelouse. Aimer sa vie, c'est une décision que l'on prend. Dites, je choisis de prendre plaisir à chaque aspect de mon existence parce que Jésus est mort pour que je sois rempli d'une joie indicible et glorieuse.
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1: Merci Gauthier encore pour ce chant qui est plus qu'un chant, qui est une déclaration de foi. Mmh. Et c'est ça que j'aime en fait avec la louange, c'est de pouvoir mettre des paroles dans la bouche des chrétiens. Mmh. Et est-ce que c'était ton désir aussi avec ce chant ou c'était plus personnel?
2: Bah, c'est toujours au début personnel. Après, c'est un peu comme le prédicateur qui fait son message et qui le ressent pour lui dans un premier temps. Et puis après, il le partage aux autres. C'est exactement la même chose. Là, c'est je suis resté scotché sur le je suis que Dieu dit à Moïse. Je suis ton voix. Je me suis dit waouh. Au moment où je le lis, je suis, c'est d'actualité. Au moment où il le dit à Moïse, je suis, il est d'actualité. Et au moment où les enfants de mes enfants le liront, ce je suis, sera encore d'actualité. Et c'est un peu ça qui m'a percuté dans ce message. Si tu veux, dans ce chant, ma partie préférée, c'est car tu es, je suis.
1: C'est vrai, c'est très fort. C'est un passage très fort que j'aime beaucoup également. Et donc, tu l'as composé à la guitare, tu l'as composé au piano, ce chant, ça s'est passé comment?
2: À la guitare aussi, ouais.
1: Ok, et donc là, c'est pareil, tu avais déjà les paroles écrites dans un carnet?
2: Là, en fait, on va dire que c'est venu de façon plus spontanée. On va dire que celui-là m'a pris peu de temps, 15-20 minutes.
1: Ah oui, ouais. Ah, c'est très rapide pour une composition. Ouais. Et en 15 minutes, tu avais le chant tel qu'il est là?
2: J'avais le chant tel que j'ai là.
1: Ah, c'était flash éclair.
2: Ouais. En fait, j'avais exactement les paroles, j'ai changé la mélodie... on a eu la répétition et je crois que j'ai dû envoyer encore un mémo le soir même pour dire demain on chantera comme ça.
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1: Mais c'est quoi l'intégrité? Ça veut dire quoi l'intégrité? Alors moi j'aime bien dire que celui qui est intègre, c'est celui qui fait ce qu'il dit. Et qui dit ce qu'il fait. C'est-à-dire, il cache rien, il est honnête, il est vrai. C'est la vérité du cœur, l'intégrité. Mais ça veut dire aussi, c'est une forme de loyauté, c'est une forme de fidélité. Quelqu'un qui est intègre, en fait, c'est vraiment la personne que tout le monde recherche, surtout les patrons. Ils rêvent d'avoir des employés intègres, qui mentent pas, qui volent pas, qui viennent à l'heure au travail, enfin, toutes ces choses-là. Nous, les femmes, on rêve d'avoir un mari intègre, et puis les maris, certainement, qui rêvent d'avoir des femmes intègres. Mais c'est une denrée rare aujourd'hui. Et pourtant, un chrétien, il se doit d'être intègre. Le signe de ta chrétienté, ça doit être l'intégrité.
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4: Hé, hey, toi, passe le mot. En effet, Jésus est toujours vivant. Il peut donc toujours prier Dieu pour eux. Hébreux 7, verset 25. Quelle grâce! Chaque jour, Jésus intercède pour toi. Alors, passe le mot.

0: Si vous êtes racheté, dites-le, de Derek Prince. Qu'ainsi disent les rachetés de l'Éternel, ceux qu'il a délivrés de la main de l'ennemi. Psaume 107, verset 2. Certaines personnes peuvent être persuadées qu'elles ont été délivrées de la main de l'ennemi, et d'autres, non. Pour ma part, je sais parfaitement où j'étais avant que Jésus vienne dans ma vie. Je n'ai aucun doute à ce sujet. Je sais ce que c'est que d'être dans la main du diable, et je ne veux plus y retourner. Je sais aussi que, selon ce que dit l'Écriture, le sang de Jésus m'en a délivré, et il m'a placé dans la main du bon berger. Jésus a dit de ses brebis, « Je leur donne la vie éternelle, et elles ne périront jamais, et personne ne les ravira de ma main. » Selon Jean, chapitre 10, verset 28. Voilà comment s'est effectué le transfert entre la main du diable et celle du Seigneur. Vous noterez que ce transfert n'est effectif et ne nous sera bénéfique que si nous faisons une chose, que nous disions ainsi. Qu'ainsi disent les rachetés de l'Éternel. Si vous êtes racheté, dites-le. Si vous ne le dites pas, votre rédemption n'est pas effective. C'est la parole de votre témoignage qui rend le sang de Jésus efficace. Proclamez-vous votre délivrance comme un témoignage vivant de votre rédemption ? Prenez le temps d'écouter ce que Dieu veut vous dire à ce sujet.
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1: Ayant vécu dans plusieurs villes au Canada avec des parents croyants mais stricts, cela n'a pas été facile. Nous étions pauvres car mon père faisait des études en théologie et ne pouvait pas travailler. J'étais la deuxième de quatre enfants turbulents. Je n'avais pas beaucoup d'attention et j'essayais de l'obtenir en étant le plus sage possible. J'avais aussi très peur de mon père qui était souvent agressif envers nous. Ma mère était douce, mais elle était très exigeante. Le résultat fut que dès ma tendre enfance, je me suis fait rejeter à l'école à cause de mes vieux vêtements parce que j'étais souvent la petite nouvelle et qu'on me prenait pour une proie facile. En fait, j'avais une mauvaise estime de moi. Dès l'âge de 10 ans, j'ai commencé à chercher l'amour partout où il se présentait, mais le vide en moi continuait de grandir. À l'âge de 13 ans, j'ai eu un copain qui m'a laissé tomber durant une retraite de jeunesse. C'est à ce moment que j'ai voulu en finir. J'avais ouvert mon cœur à quelqu'un, mais il confirmait ma pire crainte. Je n'étais pas digne d'amour. Seule, je me suis mise à prier, à pleurer, à crier et à m'auto-mutiler. Qui allait m'aimer? Dans mon cœur, j'entendais une voix me dire « Moi, je t'aime ». Avec ces paroles réconfortantes, je suis retournée à la maison et près de mon lit un soir, j'ai fait un pacte avec lui. « Dieu, je crois que tu existes. Je veux faire un pacte avec toi. Je te promets de ne pas fréquenter personne pour les deux prochaines années si tu me donnes mon mari en retour. » Et depuis ce jour, ma vie a complètement changé. Je n'étais plus esclave de mon besoin d'être aimée car l'amour inconditionnel de Dieu me comblait. Dans cette histoire, Dieu a guéri le cœur brisé de mes parents et ils sont devenus des gens extraordinaires. Cela m'a permis de faire la paix avec mon passé et d'apprendre à pardonner. J'ai rencontré un gars merveilleux qui est devenu mon meilleur ami, mon copain, et ensuite mon mari. Je vous encourage à chercher Dieu. Quand on s'approche de lui et qu'on lui fait confiance, il répond à nos prières de façon concrète et il nous remplit d'une paix incroyable.
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5: Sachez apprécier votre vie. Quel que soit votre travail, faites-le de tout votre cœur, et cela par égard pour le Seigneur et non par égard pour des hommes. Colossiens 3, versets 23 à 24. Jésus est mort pour vous donner la vie en abondance. Pas seulement pendant les vacances ou quand vous faites du lèche-vitrine ou jouez au golf, mais tous les jours sans exception. Il veut que vous ayez de la joie à aller au supermarché, à conduire les enfants à l'école, à payer les factures, à faire le ménage ou à tondre la pelouse. Aimer sa vie, c'est une décision que l'on prend. Dites, je choisis de prendre plaisir à chaque aspect de mon existence parce que Jésus est mort pour que je sois rempli d'une joie indicible et glorieuse.
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0: de ton nom. Merci Gauthier encore pour ce chant qui est plus qu'un chant, qui est une déclaration de foi. Mmh. Et c'est ça que j'aime en fait avec la louange, c'est de pouvoir mettre des paroles dans la bouche des chrétiens. Mmh. Et est-ce que c'était ton désir aussi avec ce chant ou c'était plus personnel?
1: Bah, c'est toujours au début personnel. Après, c'est un peu comme le prédicateur qui fait son message et qui le ressent pour lui dans un premier temps. Et puis après, il le partage aux autres. C'est exactement la même chose. Là, c'est je suis resté scotché sur le je suis que Dieu dit à Moïse. Je suis ton voix. Je me suis dit waouh. Au moment où je le lis, je suis, c'est d'actualité. Au moment où il le dit à Moïse, je suis, il est d'actualité. Et au moment où les enfants de mes enfants le liront, ce je suis, sera encore d'actualité. Et c'est un peu ça qui m'a percuté dans ce message. Si tu veux, dans ce chant, ma partie préférée, c'est « Car tu es, je suis ».
0: C'est vrai, c'est très fort. C'est un passage très fort que j'aime beaucoup également. Mm. Et donc, tu l'as composé à la guitare, tu l'as composé au piano, ce chant, ça s'est passé comment?
1: À la guitare, encore une fois.
0: Ok, et donc là, c'est pareil, tu avais déjà les paroles écrites dans un carnet?
1: Là, en fait, on va dire que c'est venu de façon plus spontanée. On va dire que celui-là m'a pris peu de temps, 15-20 minutes.
0: Ah oui, ouais. Ah, c'est très rapide pour une composition. Ouais. Et en 15 minutes, tu avais le chant tel qu'il est là?
1: J'avais le chant tel que j'ai là.
0: Ah, ça a été flash éclair.
1: Ouais. En fait, j'avais exactement les paroles, j'ai changé la mélodie. On a eu la répétition et je crois que j'ai dû envoyer encore un mémo le soir même pour dire demain on chantera comme ça.
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4: Hé, toi, passe le mot. En effet, Jésus est toujours vivant. Il peut donc toujours prier Dieu pour eux. Hébreux 7, verset 25. Quelle grâce! Chaque jour, Jésus intercède pour toi. Alors, passe le mot.

0: si vous êtes racheté, dites-le, de Derek Prince. Qu'ainsi disent les rachetés de l'Éternel, ceux qu'il a délivrés de la main de l'ennemi. Psaume 107, verset 2. Certaines personnes peuvent être persuadées qu'elles ont été délivrées de la main de l'ennemi, et d'autres, non. Pour ma part, je sais parfaitement où j'étais avant que Jésus vienne dans ma vie. Je n'ai aucun doute à ce sujet. Je sais ce que c'est que d'être dans la main du diable, et je ne veux plus y retourner. Je sais aussi que, selon ce que dit l'Écriture, le sang de Jésus m'en a délivré, et il m'a placé dans la main du bon berger. Jésus a dit de ses brebis, « Je leur donne la vie éternelle, et elles ne périront jamais, et personne ne les ravira de ma main. » Selon Jean, chapitre 10, verset 28. Voilà comment s'est effectué le transfert entre la main du diable et celle du Seigneur. Vous noterez que ce transfert n'est effectif et ne nous sera bénéfique que si nous faisons une chose, que nous disions ainsi. Qu'ainsi disent les rachetés de l'Éternel. Si vous êtes rachetés, dites-le. Si vous ne le dites pas, votre rédemption n'est pas effective. C'est la parole de votre témoignage qui rend le sang de Jésus efficace. Proclamez-vous votre délivrance comme un témoignage vivant de votre rédemption ? Prenez le temps d'écouter ce que Dieu veut vous dire à ce sujet.
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2: Ayant vécu dans plusieurs villes au Canada avec des parents croyants mais stricts, cela n'a pas été facile. Nous étions pauvres car mon père faisait des études en théologie et ne pouvait pas travailler. J'étais la deuxième de quatre enfants turbulents. Je n'avais pas beaucoup d'attention et j'essayais de l'obtenir en étant le plus sage possible. J'avais aussi très peur de mon père qui était souvent agressif envers nous. Ma mère était douce, mais elle était très exigeante. Le résultat fut que dès ma tendre enfance, je me suis fait rejeter à l'école à cause de mes vieux vêtements parce que j'étais souvent la petite nouvelle et qu'on me prenait pour une proie facile. En fait, j'avais une mauvaise estime de moi. Dès l'âge de 10 ans, j'ai commencé à chercher l'amour partout où il se présentait, mais le vide en moi continuait de grandir. À l'âge de 13 ans, j'ai eu un copain qui m'a laissé tomber durant une retraite de jeunesse. C'est à ce moment que j'ai voulu en finir. J'avais ouvert mon cœur à quelqu'un, mais il confirmait ma pire crainte. Je n'étais pas digne d'amour. Seule, je me suis mise à prier, à pleurer, à crier et à m'auto-mutiler. Qui allait m'aimer? Par mon cœur, j'entendais une voix me dire « Moi, je t'aime ». Avec ces paroles réconfortantes, je suis retournée à la maison et près de mon lit un soir, j'ai fait un pacte avec Dieu. Dieu, je crois que tu existes. Je veux faire un pacte avec toi. Je te promets de ne pas fréquenter personne pour les deux prochaines années si tu me donnes mon mari en retour. Et depuis ce jour, ma vie a complètement changé. Je n'étais plus esclave de mon besoin d'être aimée car l'amour inconditionnel de Dieu me comblait. Dans cette histoire, Dieu a guéri le cœur brisé de mes parents et ils sont devenus des gens extraordinaires. Cela m'a permis de faire la paix avec mon passé et d'apprendre à pardonner. J'ai rencontré un gars merveilleux qui est devenu mon meilleur ami, mon copain et ensuite mon mari. Je vous encourage à chercher Dieu. Quand on s'approche de lui et qu'on lui fait confiance, il répond à nos prières de façon concrète et il nous remplit d'une paix incroyable.
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6: Et c'est quoi l'intégrité? Ça veut dire quoi l'intégrité? Alors moi j'aime bien dire que celui qui est intègre, c'est celui qui fait ce qu'il dit. Et qui dit ce qu'il fait. C'est-à-dire, il cache rien, il est honnête, il est vrai. C'est la vérité du cœur, l'intégrité. Mais ça veut dire aussi, c'est une forme de loyauté, c'est une forme de fidélité. Quelqu'un qui est intègre, en fait, c'est vraiment la personne que tout le monde recherche, surtout les patrons. Ils rêvent d'avoir des employés intègres, qui mentent pas, qui volent pas, qui viennent à l'heure au travail, enfin, toutes ces choses-là. Nous, les femmes, on rêve d'avoir un mari intègre, et puis les maris, certainement, qui rêvent d'avoir des femmes intègres. Mais c'est une denrée rare aujourd'hui. Et pourtant, un chrétien, il se doit d'être intègre. Le signe de ta chrétienté, ça doit être l'intégrité.
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5: Sachez apprécier votre vie. Quel que soit votre travail, faites-le de tout votre cœur, et cela par égard pour le Seigneur et non par égard pour les hommes. Colossiens 3, versets 23 à 24. Jésus est mort pour vous donner la vie en abondance. Pas seulement pendant les vacances ou quand vous faites du lèche-vitrine ou jouez au golf, mais tous les jours sans exception. Il veut que vous ayez de la joie à aller au supermarché, à conduire les enfants à l'école, à payer les factures, à faire le ménage ou à tondre la pelouse. Aimer sa vie, c'est une décision que l'on prend. Dites, je choisis de prendre plaisir à chaque aspect de mon existence parce que Jésus est mort pour que je sois rempli d'une joie indicible et glorieuse.
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0: Besoin de repos. Mes paupières sont lourdes et mon corps se lasse. Je marche tel un zombie sur le chemin de la vie. Vivre pour travailler ou travailler pour vivre. Peu de gens font réellement la distinction. On court après le temps, après l'argent, après les gens. On court et on s'essouffle de déception, de raté, de désillusion. On ne s'arrête jamais dans la ronde du rendement, car il faut produire plus pour vendre plus et consommer encore plus. La roue tourne et elle accélère le pas. C'est elle qui donne le rythme de ta propre vie. La roue du système est enclenchée et nous sommes traînés derrière elle. Alors je lève les yeux vers le ciel. Et d'où me viendra le secours? Le secours me vient de Dieu.
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0: tu te sens perdu, Jésus, lui, sait où tu es et il connaît le chemin.
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3: Bonsoir à toutes et à tous, bienvenue sur Radio Gospel. Nous sommes le lundi 8 juin 2026, il est 18h. Je suis Loïc, votre animateur Radio Gospel Soir. J'ai l'immense plaisir de vous retrouver en ce début de semaine, l'immense plaisir de partager avec vous ce moment, une heure en musique, avec le meilleur du gospel moderne. Et puis je vous ai programmé donc de la musique 100% chrétienne, avec notamment La Main de Dieu, signée Ryan Labiche. Nous écouterons également Mirella et le psaume 151 que nous chanterons Une seule voix, ou encore École Pierre que nous chantera Tu es là. Et puis pour votre émission My Story, nous écouterons le témoignage d'Andréane Lafleur qui a entendu une voix lui dire « Moi, je t'aime ». Ce sera l'occasion d'écouter cette merveilleuse expérience qu'elle a eue avec Dieu. Et puis en deuxième partie d'émission, vous avez rendez-vous, n'oubliez pas, avec votre podcast « La vérité, c'est la liberté ». Allez, sans plus tarder, nous démarrons en musique. Juste après votre rubrique quotidienne « Passe le mot », je vous souhaite une excellente écoute sur Radio Gospel.
4: Hey, toi, passe le mot. En effet, Jésus est toujours vivant. Il peut donc toujours prier Dieu pour eux. Hébreux 7, verset 25. Quelle grâce! Chaque jour, Jésus intercède pour toi. Alors, passe le mot.
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Venez écouter à l'instant John Ruedick sur Radio Gospel Soir. J'aimerais vous rappeler que vous avez la possibilité de nous partager votre témoignage. Oui, si vous avez à cœur de nous raconter un peu ce que vous avez vécu, l'expérience que vous avez vécue avec votre Dieu, n'hésitez surtout pas pour cela à nous laisser votre message sur notre répondeur au 07 56 88 22 00. Le 07 56 88 22 00. Nous poursuivons en musique. Tout de suite, Ryan Labiche nous chante La main de Dieu. Je vous souhaite une excellente écoute sur Radio Gospel.

Merveilleuse chanson signée Mirella, psaume 51, Sabrina Alexandre, Sarah Seba, qui nous chante à l'instant Une seule voix. Si vous venez de nous rejoindre, je vous salue, vous souhaite la bienvenue. Je suis Loïc, votre animateur Radio Gospel Soir, et je vous accompagne pendant une heure en musique avec le meilleur du gospel moderne. Pour rappel, Radio Gospel est la radio officielle du top chrétien. Tout à l'heure, vous avez rendez-vous avec votre émission My Story, où nous écouterons le témoignage d'Andréane Lafleur, qui a entendu une voix lui dire un jour « Moi, je t'aime ». Mais sans plus tarder, nous poursuivons en musique tout de suite. Nous écoutons « Elevation Worship »,« So, so good ». Bonne écoute sur Radio Gospel.

0: Et oui, quel que soit là où nous en sommes aujourd'hui, Dieu nous dit, tu es là. Et Cole Pierre nous le rappelait avec leur titre, tu es là. Sans plus tarder, nous poursuivons avec notre programmation de ce soir sur Radio Gospel. Tout de suite, votre émission My Story avec le témoignage d'Organe Lafleur. Bonne écoute sur Radio Gospel.
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2: Ayant vécu dans plusieurs villes au Canada avec des parents croyants mais stricts, cela n'a pas été facile. Nous étions pauvres car mon père faisait des études en théologie et ne pouvait pas travailler. J'étais la deuxième de quatre enfants turbulents. Je n'avais pas beaucoup d'attention et j'essayais de l'obtenir en étant le plus sage possible. J'avais aussi très peur de mon père qui était souvent agressif envers nous. Ma mère était douce, mais elle était très exigeante. Le résultat fut que dès ma tendre enfance, je me suis fait rejeter à l'école à cause de mes vieux vêtements parce que j'étais souvent la petite nouvelle et qu'on me prenait pour une proie facile. En fait, j'avais une mauvaise estime de moi. Dès l'âge de 10 ans, j'ai commencé à chercher l'amour partout où il se présentait, mais le vide en moi continuait de grandir. À l'âge de 13 ans, j'ai eu un copain qui m'a laissé tomber durant une retraite de jeunesse. C'est à ce moment que j'ai voulu en finir. J'avais ouvert mon cœur à quelqu'un, mais il confirmait ma pire crainte. Je n'étais pas digne d'amour. Seule, je me suis mise à prier, à pleurer, à crier et à m'auto-mutiler. Qui allait m'aimer? Dans mon cœur, j'entendais une voix me dire « Moi, je t'aime ». Avec ces paroles réconfortantes, je suis retournée à la maison et près de mon lit un soir, j'ai fait un pacte avec Dieu. « Dieu, je crois que tu existes. Je veux faire un pacte avec toi. Je te promets de ne pas fréquenter personne pour les deux prochaines années si tu me donnes mon mari en retour. » Et depuis ce jour, ma vie a complètement changé. Je n'étais plus esclave de mon besoin d'être aimée car l'amour inconditionnel de Dieu me comblait. Dans cette histoire, Dieu a guéri le cœur brisé de mes parents et ils sont devenus des gens extraordinaires. Cela m'a permis de faire la paix avec mon passé et d'apprendre à pardonner. J'ai rencontré un gars merveilleux qui est devenu mon meilleur ami, mon copain, et ensuite mon mari. Je vous encourage à chercher Dieu. Quand on s'approche de lui et qu'on lui fait confiance, il répond à nos prières de façon concrète et il nous remplit d'une paix incroyable.
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0: Vous venez d'écouter Dans ta présence, un titre signé Cara. Une artiste que vous pourriez retrouver notamment dans nos actualités. Sur notre site internet radiogospel.fr, vous avez un accès direct à la rubrique actualité, depuis laquelle vous aurez l'opportunité, l'occasion, le privilège, la possibilité donc de découvrir cet artiste Cara. Je vous rappelle également que vous avez la possibilité de télécharger notre application Radio Gospel qui est disponible sur l'Apple Store ou le Play Store de votre smartphone et vous donnera, comme je le disais, un accès direct à notre site internet radiogospel.fr ainsi qu'à nos différentes rubriques, nos différentes émissions, nos différents podcasts et aussi à notre rubrique actualité. Sans plus tarder, nous poursuivons ce soir avec votre podcast La vérité, c'est la liberté. Tout de suite sur Radio Gospel Soir. Bonne écoute.
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2: Et c'est quoi l'intégrité? Ça veut dire quoi l'intégrité? Alors moi j'aime bien dire que celui qui est intègre, c'est celui qui fait ce qu'il dit. Et qui dit ce qu'il fait. C'est-à-dire il cache rien, il est honnête, il est vrai. C'est la vérité du cœur, l'intégrité. Mais ça veut dire aussi... C'est une forme de loyauté, c'est une forme de fidélité. Quelqu'un qui est intègre, en fait, c'est vraiment la personne que tout le monde recherche, surtout les patrons. Ils rêvent d'avoir des employés intègres, qui ne mentent pas, qui ne volent pas, qui viennent à l'heure au travail, enfin, toutes ces choses-là. Nous, les femmes, on rêve d'avoir un mari intègre, et puis les maris, certainement, qui rêvent d'avoir des femmes intègres. Mais c'est une denrée rare aujourd'hui. Et pourtant, un chrétien, il se doit d'être intègre. Le signe de ta chrétienté, ça doit être l'intégrité.
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MLK Music, Sébastien Korn, Jessie, Elsa Palma nous chante un instant « Tout est nouveau ». Notre émission est arrivée à son terme ce soir et je vous remercie d'avoir fait le choix de Radio Gospel. Merci d'avoir partagé ce moment avec nous dans la présence de Dieu. Merci pour votre écoute. Je vous donne rendez-vous demain soir, même heure, 18h à 19h, pour notre émission Radio Gospel Soir. Vous avez tout de même rendez-vous avec le meilleur du gospel moderne. Vous écouterez tout de suite With the Kingdom, Wanted Do It ou encore Collectif Cieux Ouverts avec leur chanson Esprit de Dieu. Je vous souhaite une excellente soirée, vous donne rendez-vous donc demain. C'était Loïc pour vous servir. Bonne soirée.

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4: Je vous souhaite une très belle soirée sur Radio Gospel. C'est un plaisir pour moi de vous retrouver de nouveau en ce début de semaine. Nous sommes aujourd'hui lundi et il est précisément 19h. Je suis Nicole, votre animatrice, et j'ai l'immense plaisir de vous accompagner pour l'instant d'après sur Radio Gospel de 19h à 20h. Pendant une heure, nous allons profiter d'un merveilleux programme musical pour nous accompagner en ce début de soirée. De la musique, comme vous le savez bien sûr, sans oublier nos rendez-vous quotidiens, à savoir les mots du cœur, ce moment où le Seigneur nous rappelle tout simplement que nous ne sommes jamais seuls, et cela quels que soient les moments que nous pouvons traverser. Et bien sûr, notre rendez-vous témoignage My Story. Comme vous le voyez, un bon programme pour terminer ce lundi en beauté et se détendre. D'ailleurs, nous allons commencer tout de suite avec My Story et l'histoire d'une personne qui nous raconte tout simplement comment un jour elle a donné sa vie à Dieu.
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5: Ayant vécu dans plusieurs villes au Canada avec des parents croyants mais stricts, cela n'a pas été facile. Nous étions pauvres car mon père faisait des études en théologie et ne pouvait pas travailler. J'étais la deuxième de quatre enfants turbulents. Je n'avais pas beaucoup d'attention et j'essayais de l'obtenir en étant le plus sage possible. J'avais aussi très peur de mon père qui était souvent agressif envers nous. Ma mère était douce, mais elle était très exigeante. Le résultat fut que dès ma tendre enfance, je me suis fait rejeter à l'école à cause de mes vieux vêtements parce que j'étais souvent la petite nouvelle et qu'on me prenait pour une proie facile. En fait, j'avais une mauvaise estime de moi. Dès l'âge de 10 ans, j'ai commencé à chercher l'amour partout où il se présentait, mais le vide en moi continuait de grandir. À l'âge de 13 ans, j'ai eu un copain qui m'a laissé tomber durant une retraite de jeunesse. C'est à ce moment que j'ai voulu en finir. J'avais ouvert mon cœur à quelqu'un, mais il confirmait ma pire crainte. Je n'étais pas digne d'amour. Seule, je me suis mise à prier, à pleurer, à crier et à m'auto-mutiler. Qui allait m'aimer? Par mon cœur, j'entendais une voix me dire « Moi, je t'aime ». Avec ces paroles réconfortantes, je suis retournée à la maison et près de mon lit un soir, j'ai fait un pacte avec Dieu. « Dieu, je crois que tu existes. Je veux faire un pacte avec toi. Je te promets de ne pas fréquenter personne pour les deux prochaines années si tu me donnes mon mari en retour. » Et depuis ce jour, ma vie a complètement changé. Un poids lourd venait de tomber et une liberté venait de s'installer dans mon cœur. Je n'étais plus esclave de mon besoin d'être aimée car l'amour inconditionnel de Dieu me comblait. Dans cette histoire, Dieu a guéri le cœur brisé de mes parents et ils sont devenus des gens extraordinaires, transformés aussi par lui. Cela m'a permis de faire la paix avec mon passé et d'apprendre à pardonner. Il ne va pas sans dire que Dieu a aussi tenu son bout du pacte et que j'avais fait avec lui. J'ai rencontré un gars merveilleux qui est devenu mon meilleur ami, mon copain et ensuite mon mari. Je vous encourage à chercher Dieu. Quand on s'approche de lui et qu'on lui fait confiance, il répond à nos prières de façon concrète et il nous remplit d'une paix incroyable. Aujourd'hui, je continue d'espérer et de me confier en Dieu quand les insécurités, les doutes et la peur du rejet refont surface. Accrochez-vous à lui.
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De retour sur Radio Gospel, merci pour votre fidélité et votre écoute. 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Allez, c'est reparti. Installez-vous confortablement pour continuer à écouter notre programmation. Voici notre prochain titre et tout cela, c'est sur Radio Gospel, votre radio 100% chrétienne.

0: Vous êtes toujours sur Radio Gospel. J'espère que notre programmation vous fait du bien et que vous passez un moment de détente. N'oubliez pas, l'instant d'après avec moi, donc Nicole, votre animatrice, c'est un moment pour vous détendre et vous déconnecter de la journée. Nous poursuivons toujours en musique, mais tout de suite, c'est le rendez-vous que vous attendez tous, les mots du cœur, ce moment où le Seigneur nous rappelle que nous ne sommes jamais seuls, et cela, quels que soient les moments que nous pouvons traverser, que ce soit des moments difficiles ou des moments un peu plus légers. Alors, bonne écoute.
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2: Besoin de repos. Mes paupières sont lourdes et mon corps se lasse. Je marche tel un zombie sur le chemin de la vie. Vivre pour travailler ou travailler pour vivre. Peu de gens font réellement la distinction. On court après le temps, après l'argent, après les gens. On court et on s'essouffle de déception, de raté, de désillusion. On ne s'arrête jamais dans la ronde du rendement, car il faut produire plus pour vendre plus et consommer encore plus. La roue tourne et elle accélère le pas. C'est elle qui donne le rythme de ta propre vie. La roue du système est enclenchée et nous sommes traînés derrière elle. Alors je lève les yeux vers le ciel. Et d'où me viendra le secours? Le secours me vient de Dieu.
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De retour sur Radio Gospel, votre radio 100% chrétienne. J'ai le plaisir de vous accompagner jusqu'à 20h, moi Nicole, votre animatrice. Et je tenais à vous dire que nous avons mis à votre disposition un répondeur au 0756 88 22 00. C'est l'occasion pour nous de vous écouter et de savoir d'où vous venez, de savoir d'où vous nous écoutez surtout, et de laisser un témoignage, nous dire si notre programmation vous fait du bien, si elle vous bénit, si elle vous transforme, bref, d'échanger tout simplement, et nous partagerons vos témoignages à l'antenne avec grand plaisir. Alors n'hésitez pas à nous contacter au 0756 88 22 00. Je compte sur vous. Nous continuons notre émission toujours en musique, et cela sur Radio Gospel, le meilleur du gospel moderne.

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retour sur Radio Gospel. J'espère que vous continuez à passer un bon moment. Encore merci pour votre fidélité, merci pour votre écoute. Et j'aimerais vous encourager aujourd'hui, vous dire simplement que Jésus est le chemin, la vérité et la vie. Parfois, on peut se poser des questions, on ne sait pas trop quelle direction prendre dans notre vie ou pour différentes raisons. Eh bien, n'oubliez pas que c'est Jésus qui éclaire votre chemin. Alors, n'hésitez pas à le lui demander et je suis sûre qu'il vous répondra. Nous poursuivons en musique, tout cela sur Radio Gospel, le meilleur du gospel moderne.

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De retour sur Radio Gospel, nous arrivons à la fin de notre émission. J'espère que comme moi, vous avez passé un agréable moment et que vous avez réussi à vous déconnecter. Je vous donne rendez-vous dès demain, toujours à la même heure, de 19h à 20h. Et je vous rappelle que Jeanne vous donne également rendez-vous demain matin pour Radio Gospel Matin de 7h à 9h, suivi de Radio Gospel Matinée avec Sabrina de 9h à 10h. Comme quoi, on a un super programme pour vous. Et en attendant, je vous souhaite à tous une agréable soirée. Tout cela sur Radio Gospel, votre radio 100% gospel moderne. Bonne soirée à tous, soyez bénis.

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4: Ayant vécu dans plusieurs villes au Canada avec des parents croyants mais stricts, cela n'a pas été facile. Nous étions pauvres car mon père faisait des études en théologie et ne pouvait pas travailler. J'étais la deuxième de 4 enfants turbulents. Je n'avais pas beaucoup d'attention et j'essayais de l'obtenir en étant le plus sage possible. J'avais aussi très peur de mon père qui était souvent agressif envers nous. Ma mère était douce, mais elle était très exigeante. Le résultat fut que dès ma tendre enfance, je me suis fait rejeter à l'école à cause de mes vieux vêtements parce que j'étais souvent la petite nouvelle et qu'on me prenait pour une proie facile. En fait, j'avais une mauvaise estime de moi. Dès l'âge de 10 ans, j'ai commencé à chercher l'amour partout où il se présentait, mais le vide en moi continuait de grandir. À l'âge de 13 ans, j'ai eu un copain qui m'a laissé tomber durant une retraite de jeunesse. C'est à ce moment que j'ai voulu en finir. J'avais ouvert mon cœur à quelqu'un, mais il confirmait ma pire crainte. Je n'étais pas digne d'amour. Seule, je me suis mise à prier, à pleurer, à crier et à m'auto-mutiler. Qui allait m'aimer? Dans mon cœur, j'entendais une voix me dire « Moi, je t'aime ». Avec ces paroles réconfortantes, je suis retournée à la maison et près de mon lit un soir, j'ai fait un pacte avec lui. « Dieu, je crois que tu existes. Je veux faire un pacte avec toi. Je te promets de ne pas fréquenter personne pour les 2 prochaines années si tu me donnes mon mari en retour. » Et depuis ce jour, ma vie a complètement changé. Un poids lourd venait de tomber et une liberté venait de s'installer dans mon cœur. Je n'étais plus esclave de mon besoin d'être aimée car l'amour inconditionnel de Dieu me comblait. Dans cette histoire, Dieu a guéri le cœur brisé de mes parents et ils sont devenus des gens extraordinaires, transformés aussi par lui. Cela m'a permis de faire la paix avec mon passé et d'apprendre à pardonner. Il ne va pas sans dire que Dieu a aussi tenu son bout du pacte et que j'avais fait avec lui. J'ai rencontré un gars merveilleux qui est devenu mon meilleur ami, mon copain et ensuite mon mari. Je vous encourage à chercher Dieu. Quand on s'approche de lui et qu'on lui fait confiance, il répond à nos prières de façon concrète et il nous remplit d'une paix incroyable. Aujourd'hui, je continue d'espérer et de me confier en Dieu quand les insécurités, les doutes et la peur du rejet refont surface. Accrochez-vous à lui.
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4: Hey, toi, passe le mot. En effet, Jésus est toujours vivant. Il peut donc toujours prier Dieu pour eux. Hébreux 7, verset 25. Quelle grâce! Chaque jour, Jésus intercède pour toi. Alors, passe le mot.

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5: Sachez apprécier votre vie. Quel que soit votre travail, faites-le de tout votre cœur, et cela par égard pour le Seigneur et non par égard pour des hommes. Colossiens 3, versets 23 à 24. Jésus est mort pour vous donner la vie en abondance. Pas seulement pendant les vacances ou quand vous faites du lèche-vitrine ou jouez au golf, mais tous les jours sans exception. Il veut que vous ayez de la joie à aller au supermarché, à conduire les enfants à l'école, à payer les factures, à faire le ménage ou à tondre la pelouse. Aimer sa vie, c'est une décision que l'on prend. Dites, je choisis de prendre plaisir à chaque aspect de mon existence parce que Jésus est mort pour que je sois rempli d'une joie indicible et glorieuse.
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0: prier, c'est parler à cœur ouvert avec ton Père.
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1: Besoin de repos. Mes paupières sont lourdes et mon corps se lasse. Je marche tel un zombie sur le chemin de la vie. Vivre pour travailler ou travailler pour vivre. Peu de gens font réellement la distinction. On court après le temps, après l'argent, après les gens. On court et on s'essouffle de déception, de raté, de désillusion. On ne s'arrête jamais dans la ronde du rendement, car il faut produire plus pour vendre plus et consommer encore plus. La roue tourne et elle accélère le pas. C'est elle qui donne le rythme de ta propre vie. La roue du système est enclenchée et nous sommes traînés derrière elle. Alors je lève les yeux vers le ciel. Et d'où me viendra le secours? Le secours me vient de Dieu.
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Mon désir, Seigneur, c'est de te connaître mieux. Je m'approche de toi maintenant. Avec un cœur pur, je fais de la place, Seigneur.

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5: Sachez apprécier votre vie. Quel que soit votre travail, faites-le de tout votre cœur, et cela par égard pour le Seigneur et non par égard pour les hommes. Colossiens 3, versets 23 à 24. Jésus est mort pour vous donner la vie en abondance, pas seulement pendant les vacances ou quand vous faites du lèche-vitrine ou jouez au golf, mais tous les jours sans exception. Il veut que vous ayez de la joie à aller au supermarché, à conduire les enfants à l'école, à payer les factures, à faire le ménage ou à tondre la pelouse. Aimer sa vie, c'est une décision que l'on prend. Dites, je choisis de prendre plaisir à chaque aspect de mon existence parce que Jésus est mort pour que je sois rempli d'une joie indicible et glorieuse.
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4: Hé, hey, toi, passe le mot. Venez avec moi, il vous faut prendre un peu de repos. Marc 6, verset 31. Jésus lui-même te dit de te ressourcer en sa présence, dans ce monde qui va vite. Alors, passe le mot.
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5: Marchez selon l'Esprit de Dieu. Et Dieu qui scrute les cœurs sait ce vers quoi tend l'Esprit. Car c'est en accord avec Dieu qu'il intercède pour ceux qui appartiennent à Dieu. Romains 8, verset 27. Beaucoup suivent leurs propres désirs ou les conseils d'autrui plutôt que l'Esprit de Dieu. Le Saint-Esprit est donné à chacun de nous pour nous conduire vers la plénitude de notre destinée et nous permettre de bénéficier de tout ce que Jésus nous a acquis par sa mort. Votre foi en Jésus contient la promesse du ciel, mais Dieu veut faire concourir toutes choses à votre bien déjà sur cette terre. Voir Romains 8, verset 28. Ne vous contentez pas d'une demi-mesure des bénédictions de Dieu. Marchez selon l'Esprit afin de recevoir toutes les richesses de Christ. Demandez à Dieu de vous maintenir au centre de sa volonté parfaite chaque jour de votre vie.
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4: Hé, hey, toi, passe le mot. Venez avec moi. Il vous faut prendre un peu de repos. Marc 6, verset 31. Jésus lui-même te dit de te ressourcer en sa présence, dans ce monde qui va vite. Alors, passe le mot.